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1: Découverte Droogies Radio. Alors on va se pencher sur un tout récent groupe parisien qui s'appelle Contusion. Et comme je voulais pas trop dire de conneries, bah j'ai demandé à Dev, aka Dev Rockin, qui occupe la guitare et le chant, de nous éclairer un peu plus sur cette nouvelle formation. Alors salut Dev, qui se cache derrière Contusion ?
2: Salut mon pote. Dans Contusion, donc il y a moi, guitare chant, il y a David qui jouait dans Outro, Maël qui jouait aussi dans Outro, et Lug qui a joué dans Tall Shock et dans Danger notamment. Et il a joué dans All Guns aussi.
1: Et il semblerait que vous allez sortir un disque au printemps 2022 ?
2: Bah c'est un mini LP qui doit sortir sur Eprimator Crew et Shoom Records, la bête de Martin Ultra Razia, donc sur un 6 titres avec une reprise et voilà, c'est de la grosse oeil quoi.
1: Bah écoute, merci beaucoup Dev de nous avoir éclairé sur ton nouveau groupe. Tu peux nous en dire un peu plus sur le morceau qu'on va écouter ?
2: Yes, merci à toi. Maintenant on va écouter Virude. Bah ça parle de ma vie, donc voilà. C'est une vie rude, parce que c'est la dure réalité de ma vie rude.
1: La dure réalité de ta vie rude. Eh ben, on va écouter ça, et j'en profite pour dire que vous pourrez retrouver un 7e morceau de Contusion sur la compilation parisienne Paris on Oi, qui sortira sur UVPR dans les semaines à venir, et qui regroupera 13 groupes parisiens qui ont enregistré rien que pour l'occasion. Droogies Radio, la voix de la Oi. C'est Contusion avec le morceau Virude. Encore merci, Dev. Oi.

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1: Oi mes drugs, c'est la rayure. Mon petit coup de cœur pour ce mois de septembre 2025, ça nous vient de Genève, c'est le groupe Revanche. Voilà, c'est de la bonne vieille oi comme on aime. Je vous laisse tout de suite avec leur dernier single, Plus Rien.

De retour sur la programmation de la Drouguise Radio, à suivre les Tekel avec la crise de la bière. Et quoi de mieux que cette chanson pour vous introduire l'émission de Thomas Trois-Bières tous les mardis à midi. C'est Hold My Beer, une émission garage punk de notre fucking kid préféré.

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Avec un morceau qui nous est suggéré par Bastille de Berlin. Tout de suite, bam, on tape dans l'international, dans l'européen. Il nous veut quoi, ce petit Bastille de Berlin ? Il veut écouter Caméra Silence, réalité.

0: 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Bonjour.
1: Salut, c'est Wati, et on se retrouve pour une nouvelle exclusivité qui nous a été envoyée par le label brésilien Rotten Records. Ils viennent de sortir le volume 2 de la compilation A Volta ao Mundo em 80 Minutos. Et ils ont eu la gentillesse de nous faire parvenir les titres exclusifs à paraître sur cette compilation. On va écouter tout de suite le titre de Horda, groupe de Lisbonne au Portugal. On écoute ça tout de suite. Horda, Morte ou Gloria.

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1: Salut les Drugs, c'est de Warlin. Alors j'ai investigué auprès de mon contact basque Urtasun pour en savoir plus sur Leinu Zara, un nouveau groupe qui se partage entre Nafarroa et Pamplune. Il m'a dit que c'était des vieilles gloires de Nafarroa et que le batteur jouait dans le fameux groupe de punk Siete Valas. Ils ont sorti 4 morceaux en 2022. 3 compositions et une adaptation de Camera Silence. Je vous propose d'écouter le morceau Hacker Belts. Leinu Zara, c'est une découverte, Drugiz Radio. Oi.

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2: Salut les Drouguise. Parlons aujourd'hui des Bretons de Saint-Dôme 81 et de leur EP Loupard Sensible sorti chez DMF. Rien d'étonnant que je les chronique puisque je les avais mis dans mon top 10 des sorties de 2020. Alors commençons par le commencement, la pochette. La pochette est complètement loupard, mais aussi complètement sensible. Très colorée, très pop, le genre de pochette qui ressort dans ta collecte, tu vois, au milieu de celle en niveau de gris là. Gros point noir par contre, il n'y a pas d'insert. Et surtout, il n'y a pas d'indication de vitesse de lecture sur le disque. C'est triste de ne pas penser au DJ à Vinet. Combien de gens en soirée vont entendre ça ? C'est pas cool quand même, hein. Jamais j'aurais cru écrire ça, mais Lavilliers et Escher, ça passe très bien en street punk. Ça claque même. Ça claque autant que ça sort de l'ordinaire. C'est une agréable surprise, mais ça correspond à ce que j'ai envie d'entendre quand je mets un disque de ces Bretons sur une platine. Bon bah... on va écouter les deux titres du coup. Trafic et Tu ne me dois rien.

0: C'était Trafic et Tu ne me dois rien, les deux faces de l'EP de Syndrome 81, Loupard Sensible, sorti chez DMF en 2020. C'était Milky pour Droogies Radio. Restez à l'écoute car la voix de la Hoy ne s'éteint pas.
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à tout the core, le mouvement est mondial. Le prochain son est labellisé Hardcore Worldwide avec les frangins de Coldside, l'aimable participation de Roger Miret d'Agnostic Front et de Freddy du groupe Paintball. Le track s'appelle Outcast, Thugs and Outsiders. Ça tape très très fort. Le son a 10 ans mais n'a pas vraiment pris une ride. Bonne écoute sur Droogies Radio, c'était Snook.

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Henri Medrugs, cessez la rayure, subculture l'émission. Mon petit coup de cœur de cet été 2025, c'est le groupe Regress 86. La formation comporte des membres de Outro, Hard Times et Gonna Get Yours. Le nom de la galette, c'est Primitive Stomp. C'est sorti en juin 2025 chez Primator Crew. Le morceau que je vous propose, c'est I Can't. Il est court, mais efficace, 1 minute 17. C'est lourd, c'est gras, et comme je le dis dans ces cas-là, ça pousse les murs, c'est tout comme j'aime.

À la demande du jeune Noé, on va écouter un titre de groupe de New York, The Take. Et ce titre-là, c'est Elitiste. Salut Noé!

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Salut les Droogs, c'est De Warlin. Il est 7h, c'est le 7 à 8, la matinale de Droogies Radio. On commence vénère si ça vous dérange pas. De toute façon, vous n'avez pas le choix. Coupe-gorge de Brest avec Précipice. Puis ce sera suivi des Lyonnais de Claim Choice avec Those from the Wrong Side. Droogies Radio, la voix de la hoï, même tôt le matin.

7h04, on continue avec trois morceaux. Abrovink, Our Legacy, Blitz, Attack, et je reviens juste après Contempt et leur morceau Mentiras.

Après les vénères de Contempt, un peu plus rock'n'roll, Hard Wax avec Join the Gang, puis ce sera Fléau avec leur reprise d'Uncommon Men from Mars, qu'ils ont renommé la noble cause. Droogies Radio, la voix de la Hoy, il est 7h12.

7h19, il est peut-être l'heure de sortir le chien, non? L'été quel, l'enfer, sur Doogies Radio. On a tous déjà vécu cette situation. On se fait chier dans vos soirées, bordel.

0: maintenant !
1: Bon, ça y est, Schleps y a pissé. Je vais enfin pouvoir prendre mon café. Donc pour patienter, je vous propose Negative Approach avec le morceau Nothing. Puis on se remémorera les bons vieux jours avec King Kans. All Days, c'est le morceau que je vais vous passer. Puis j'en aurai assez dit, je reviens après The Chisel, Enough Said. C'est le 7 à 8, la matinale de Droogies Radio. Tu sais, la radio de la voix de la Hoy. C'est toujours de Warlin pour encore 40 minutes. Il est 7h21. Tout de suite, approche négative.

7h27 sur Droogies Radio. Bon allez, un petit bloc de deux morceaux pour mes gens du Nord. On va commencer ce bloc avec Gonna Get Yours qui nous propose le morceau The Lads from the North Side of the Land. Puis ce sera les Normands surtout, Normands d'abord, The Daltons, avec leur titre Boys from the North Side of the Land. Tout de suite, Gonna Fucking Get Yours.

Bon allez, c'est bien joli de parler des gens du Nord, mais les gars du Nord, ils font quoi? Ben, ils font ça. Karoskouro, le bruit. Kronstadt, les restes. Short Days, Children of Boredom. 5-9 représente, il est 7h33.

7h42 sur Droogies Radio. On vient de se faire trois groupes made in MP2C. Chiaroscuro, Kronstadt et Short Days. On continue avec des ricains, les Texans de Radioactivity et leur punk rock. C'est un side project du chanteur des Marked Men, Jeff Burke. Puis on ira à Portland avec les succulents Criminal Damage et leur morceau Anesthesia.

Bon, ce coup-ci, c'est vraiment la fin. Je vous dis à demain, mes drugs. On se quitte avec un message de Bone Crusher. Hate divides us. Et ça, c'est pas nouveau. Droogies Radio, c'était le 7 à 8 avec De Warlin. Oi!

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1: Ouais, et ben lance bien alors mec. Salut les Droogs, c'est De Warlin. J'ai avec moi 5 morceaux qui sont sortis en septembre 2022. Bon, j'aurais pu faire dans la facilité et piocher 5 groupes dans la compilation Paris en œil, sortie le 24 septembre sur le label Une Vie Pour Rien. Mais il y aurait eu des jaloux. Et vu comment elles s'arrachent comme des petits pains, et ben vous connaissez pour la plupart déjà tous les morceaux. Donc j'ai sélectionné 5 autres groupes, mais il y aura un groupe parisien qui figure pas sur cette compilation. Vous avez sûrement tous déjà entendu la découverte que Wati a fait sur le groupe russe Bourreval. Et ben le groupe de Vladimir, que vous savez malheureusement placé maintenant sur une carte, est au programme de la compilation Chaos in Russia Volume 1, en compagnie de 5 autres groupes, Nusky Stompers, Trizna, Kogorta, Roi Dai et Brutal Savage. 2 morceaux par groupe, j'ai sélectionné le morceau Boulava, ça veut dire masse, Droogies Radio, droogies.org.

vient d'écouter le groupe russe Bourreval avec leur morceau Boulava. Un autre coup de masse, c'est quand j'ai vu passer un morceau de Lion's Law intitulé For the Youth. Qu'est-ce que c'est que ce morceau? Je clique, c'est bien du Lion's Law, un vieux morceau qui est sorti d'on ne sait où. J'ai même demandé à Wati et Tomboy, ils n'en ont aucune idée non plus. C'est bien eux, mais ils savent pas d'où ce morceau sort. Donc on va remercier la chaîne YouTube Worldwide Underground Rock'n'Roll de nous avoir déterré d'on ne sait quelle session ce morceau qui est daté de 2014. De la grosse exclue pour le coup, pour la jeunesse, For the Youth sur Droogies Radio, la voix de la Oi, Lion's Law.

0: Mec, on vient d'écouter la chanson avec Thomas.
1: Elle
0: est pas mal, mais on n'a aucune idée d'où ça sort ce bail en fait.
1: Ouais. C'est donc, nous.
0: C'est chaud. C'est
1: mais on ne sait pas d'où ça vient.
0: C'est sûr, c'est lui et moi, mais là,

Vous êtes bien à l'écoute de Droogies Radio, la voix de la Hoy. On vient d'écouter un bloc de deux morceaux qu'on peut qualifier d'inédits, car présents sur aucun scud. On a commencé avec le morceau de 2014 de Lions Law, For the Youth. On remercie encore Worldwide Underground Rock'n'Roll pour cette petite pépite. Et là, juste après Lions Law, vous l'avez certainement tous reconnu, le groupe mexicain originaire de Guadalajara, Mess, qui ont mis en ligne un morceau qu'on connaissait déjà car dispo sur le EP Fuego, Fuego, Fuego. Le morceau Sal de Revolver, qui est le seul morceau en espagnol du EP. Et ben, ils en avaient fait une version avec des lyrics en anglais et sur un autre sujet, le mensonge. La version qu'on a donc pu écouter se nomme Layar, et c'est dispo uniquement au format numérique, ainsi que dans les playlists de ta radio préférée. On en découvre tous les jours au Pays Basque. Bon, c'est pas tout récent, hein, 10 ans qu'ils existent. The Guilty Brigade, ils viennent de Irunia, comme Streetwise, et j'ai découvert ce groupe avec leur clip Avion con destino al infierno. Ça sonne plus punk rock que Hoy, mais ce morceau est plutôt pas mal. Je pense que c'est un morceau isolé. Aucune information de sortie prévue. Bon, bah, on va se le mettre. The Guilty Brigade, Avion con destino al infierno, sur Droogies Radio.

On part pas très loin. Après les bases de The Guilty Brigade, les Catalans de Suburban Rebels. Orgullo est une vieille chanson que le groupe de Barcelone a déterrée pour la placer sur leur nouvel album Velspero Encara Forts, qui sortira chez Bronco Bullfrog Records à la fin de l'année. Une chanson qui n'a jamais été enregistrée et qui n'a été jouée qu'une seule fois en live. C'est un morceau qui date de l'époque Nacidos para Provocar, soit il y a plus de 20 ans. Il n'est jamais trop tard pour écouter un son sur Droogies Radio. Tout de suite, les Barcelonais de Suburban Rebels sur le droogies.org. Oi. Oh oui.

0: Et voilà, on arrive déjà au terme de ce nouveau top 5 avec ce morceau de Suburban Rebels. On se dit à très vite pour encore plus de nouveautés, encore plus de morceaux déterrés d'on ne sait où. C'était de Warlin. Oi.
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1: Direction Genève pour découvrir un nouveau groupe qui vient de sortir son album en 2023. Ce groupe-là, c'est The Damn Givers. On a beau y retrouver quelques membres de Faute de Frappe, cette fois, rien à voir. C'est du punk hardcore à l'américaine, avec un chant en anglais, une grosse basse, une batterie bien présente et des mélodies de guitare qui rentrent grave. Alors il faut savoir que l'album qui vient de sortir est autoproduit, il a été enregistré par les membres du groupe, tout a été fait en DIY, mais vous pouvez le retrouver sur leur Bandcamp et vous pouvez aussi aller checker le clip qu'ils ont sorti sur YouTube pour le titre No Booze, No More. Et nous on va écouter le titre qui clôture l'album de The Damn Givers, c'est Join the Army, tout de suite sur Droogies Radio. Hey, hey, hey.

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Salut, c'est Wati à l'antenne de Droguiz Radio pour une nouvelle découverte. On va partir en Russie avec le groupe Cohorta, Cohorte, qui nous vient de Perm, donc c'est à l'est de Moscou. Je vous invite à aller googler ça parce que c'est vraiment paumé, c'est au nord du Kazakhstan. Une charmante bourgade de Perm qui s'appelait jusqu'en 1956 Molotov. Cohorte, c'est un groupe qui s'est formé en 2015, qui a sorti sa démo en 2015 et qui vient de sortir un nouveau titre qui s'appelle Pozledni Boy, en français La Dernière Bataille, et qui est disponible sur leur Bandcamp, cohorta.bandcamp.com.

The Vacant Lot, un groupe du début des années 90 de New York, ont fait ressusciter l'esprit du début des Ramones. Le morceau qu'on va passer s'appelle Blizzard Army et ça a été demandé par Lug de Paris.

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0: Bon, bah, cette semaine, l'émission elle est enregistrée en direct de Bretagne parce que j'ai un invité très spécial. C'est Francis Holmes.
1: Salut.
0: Bon, on n'est pas que tous les deux, on a aussi les deux idiots, vos deux idiots préférés, Clément et Noé.
2: Absolument.
0: Voilà, donc moi, je vais pas vous mentir, l'émission on l'a déjà enregistrée avant-hier. On l'a enregistré avant-hier après quelques bières.
3: Techniquement, c'était hier.
0: Et bah, étrangement, j'ai supprimé sans faire exprès, on va dire, la piste. Du coup, on va recommencer aujourd'hui.
3: Avec des propos cohérents.
0: Avec des propos cohérents, compréhensibles.
3: Avec les bons titres.
0: Et avec toutes les voyelles. Il y aura peut-être des blagues un peu moins drôles. Il y aura peut-être des blagues peut-être plus Dougie's Family. Hein, Clément, je te vois, vous regardez là.
3: Toi, t'es botte en cuir.
0: Bon, Francis, tu veux commencer. Est-ce que tu veux commencer comme l'émission d'avant-hier?
1: Oui, on va écouter un de mes groupes de garage préférés de tous les temps, c'est les Oblivions. Et c'est un putain de groupe trop bien, donc c'est Batman des Oblivions.
0: C'est effectivement Batman des Oblivions. Et juste après, on va passer un autre de tes groupes préférés, j'imagine.
1: Ah, on va passer les Retards, qui sont aussi de Memphis, tout comme les Oblivions, le fameux groupe de Jerry Retard, qui est un de mes groupes préférés et qui me pète des culs. Voilà.
0: Et puis si vous êtes habitué à écouter All My Beer, bah, vous connaissez déjà Jerry Retard, parce que j'ai fait une émission spéciale sur lui.
1: C'était très bien.
0: Et merci beaucoup, Francis. Et puis j'en ai passé dans beaucoup d'émissions, peut-être un ratio d'une émission sur trois, il y a un petit Jerry Retard, je crois, donc... Bah écoutez, bah c'est parti.

0: Bon bah c'était les Oblivians avec Batman, suivi des Retards avec I'm Telling You. T'as envie de nous en parler?
1: Alors oui, c'est deux groupes qui viennent de Memphis, et le mec des Oblivians, d'ailleurs les deux groupes, les membres s'appellent avec le nom de famille du groupe, ils s'appellent tous les Eric Oblivian, etc.
0: À la Ramones.
1: C'est le patron du label Gunner Records qui a notamment sorti le premier Retards et qui a sorti l'Oblivians. Et c'est un super label de garage américain garanti sans violeur,
0: contrairement à un autre qui n'existe plus. Qui n'existe plus d'ailleurs. On se demande bien pourquoi.
1: Parce qu'il y avait des violeurs.
0: Ah oui, c'est bon ça, excuse-moi. J'avais oublié. Mais moi je vais enchaîner avec le groupe que je vous ai passé dans la dernière émission, dans la numéro 19. C'est un groupe marseillais, s'appelle Poggy et les Kéfards. Je vous disais dans la dernière émission qu'ils allaient sortir un album. Il est sorti entre temps. Et il est vachement bien. Bon, je vous avoue que le morceau Dans ma parka que j'ai mis dans la numéro 19, c'est quand même mon préféré de l'album, mais il y en a un autre qui sort du lot, qui s'appelle Bien. Et juste après ça, on vous passe TV Cars, parce qu'on aime bien tous les deux.
1: Oui.
0: Tout simplement.
1: Je crois
0: TV Cars, ils sont londoniens, je crois, c'est ça?
1: Non, je sais plus. Mais ils sont anglais, je crois que c'est un des seuls groupes anglais qu'on va avoir aujourd'hui.
0: Ouais, j'ai bien l'impression.
1: Donc voilà.
0: Voilà, la chanson s'appelle Everyday.

0: Tu veux le refaire? Donc c'était Poggy et les Kéfars avec Bien, suivi de TV Cars avec Everyday, et puis vous avez pu entendre un petit morceau de Clément. Clément qui chante vraiment vraiment vraiment bien. On va revenir vite fait sur ce qu'on a dit sur Burger Records, hein. On cautionne en rien ce qui s'est passé. Justement, on faisait cette blague là parce que je passe pas de Burger Records dans le My Beer parce que justement.
1: Ce qui s'est passé.
0: Voilà quoi. Même si c'est des trucs que j'écoutais beaucoup avant, c'est des trucs que j'ai un peu blacklisté aujourd'hui. Donc voilà.
1: Voilà, on a rangé les disques.
0: Donc, voilà, dans la pile.
2: Dans le bac spécial.
0: Ah, c'est là où t'as mis le guérilla à saut. Ah, pardon, non, excuse-moi. Bon, alors on va continuer, lui dire des conneries. On va retourner sur.
1: On va écouter les Liars. Les Liars, c'est un super groupe de garage encore américain, des années 80, avec de l'orgue et du tambourin. Donc,
0: et surtout du tambourin, moi bon, j'adore.
1: Et c'est un morceau qui s'appelle Help You Am. Voilà.
0: Et juste après.
1: Ah, et après on va mettre les Gruesomes, qui est aussi un groupe des années 80 de garage, avec les cheveux dans les yeux, de l'harmonica, du tambourin, et qui eux sont canadiens.
0: Ils sont pas américains, quoi. Parce qu'ils sont canadiens.
1: C'est vrai. Attends, on apprend des choses.
0: Ouais. Une intervention?
2: Non.
0: Ok. C'est parti!

0: Donc c'était les gros Sams du Canada et c'était trop bien. Et on va revenir, je prends ton boulot Thomas.
1: Ouais, vas-y, vas-y.
0: On revient en France avec deux super groupes de garage de Paris en France, qui sont les Cretins et Catholic Spray, qui sont deux super groupes de garage qui sont plus du tout en activité et qui défoncent tout. Donc voilà, c'est Cretins, Dungeons and Dragons, Catholic Spray, Hate My Soul et j'ai rien à rajouter. C'est parti.

0: Et voilà, c'était donc Catholic Spray avec Hate My Soul. Et juste avant, c'était The Kitchens, Dungeon and Dragons. The Kitchens, bah, on retrouve le chanteur dans Youssouf Jérusalem.
1: Oui, qui a fait plus tard Youssouf Jérusalem, qui était un super projet, beaucoup plus pop. Mais pop, c'est un gros mot.
0: Ouais, pop.
1: Pop to pop.
0: Pop, avec des influences black metal, garage, même un peu de métal, enfin, il y avait un peu de tout dans Youssouf Jérusalem.
1: Ouais, c'était vachement bien.
0: C'était un super groupe. Un groupe de Saint-Ouen. Saint-Ouen.
1: Ouais, c'est le Saint-Denis.
0: C'est vrai, voilà. Hey, les gars, là, les deux idiots.
1: On est toujours avec Clément et Noé qui n'ont absolument rien à dire.
0: Et on est toujours sur Release Radio, bien sûr, avant tout.
2: Absolument.
0: Est-ce que vous voulez passer de la musique?
2: Non, pas vraiment.
0: Hein. Non, ok, c'est bon. Alors, on va continuer. Tiens, moi, je vais vous passer un Giorgio Murderer avec Nobody Like You. C'est un musicien qui est vachement influencé par un autre groupe que tu as envie de nous passer, justement.
1: Par les Spitz.
0: Par les Spitz.
1: Fallait mettre du Spitz.
0: Ah ouais, carrément mettre du Spitz parce que c'est un super groupe.
1: Et que c'est pas long. On n'a pas que ça à foutre.
0: Voilà, c'est pas long. Parce qu'au-dessus de 2 minutes, de toute façon, ça va devenir un peu chiant. Donc, Giorgio Murderer avec Nobody Like You, suivi de Wait de The Spitz.

0: Attends, et nous revoilà. Francis, attends. Et nous revoilà après Giorgio Murderer, Nobody Like You, suivi de The Spitz avec Wait. On va laisser un peu Noé choisir une chanson parce que je crois qu'il y avait un truc que t'avais grave envie de passer, non?
1: Oui, alors c'est un morceau, ça fait longtemps que je voulais le passer dans l'émission parce qu'il me tient beaucoup à cœur. Ce serait vraiment important pour moi de le passer.
0: Et sinon, Francis, toi, tu voulais pas passer un truc? On avait dit qu'on allait passer ton groupe, je crois, non?
2: Ah oui, c'est parce que je joue dans un groupe qui s'appelle PK à la vie, qui est vraiment plus trop moyennement d'activité, mais qui était vachement bien.
0: Et c'était vachement bien, ça va les chevilles?
2: Oui.
0: Cool.
2: Et c'est une chanson qui s'appelle Live Like a Moron, Die Like a Pig, qui veut dire vivre comme un connard et crever comme un porc.
0: Il n'y a pas un super clip pour cette chanson?
2: Il n'y a pas eu de clip pour cette chanson.
0: Parce que je l'ai jamais fini.
2: Putain, encore du beau boulot. Et juste après, on va mettre un truc encore mieux.
0: Un truc que t'as enregistré.
2: Des trucs que je fais tout seul. Voilà. Et c'est une chanson qui s'appelle Everybody Should Hate Gérald Darmanin. Everybody Should Hate, ça veut dire que tout le monde devrait détester. Et Gérald Darmanin, c'est le plus gros sac à merde de France aujourd'hui. Et je crois que je déteste personne plus que ce type. Donc ça vaut le coup de faire une chanson.
0: Tu détestes des gens plus que ce type ou pas?
3: Ah non.
0: Bon, Clément n'a pas voulu intervenir, malheureusement. On a perdu Clément Payot. Du coup, Francis, d'ailleurs, j'avais déjà passé un truc que t'avais fait en solo aussi, le FHSC.
2: Oui, mais qui était quelque chose que je faisais quand j'étais jeune. Et
0: maintenant, t'es vieux?
2: Voilà, j'ai mûri, je fais de la musique.
0: T'habites en Bretagne?
2: Voilà.
0: Je fais dans un château.
2: Je fais pousser des légumes.
0: Voilà. Du coup, c'est PK à la vie avec Live Like a Moron, suivi de Francis Holmes, Everybody Should Hate Gérald Darmanin. J'ai rien oublié, non? Non, mais c'est bon, j'ai rien oublié. Voilà, c'est parti.

0: Et encore une fois, aujourd'hui, on en revient au voleur. Ça va très bien de rigoler là-dessus, Francis.
1: Je rigole pas du tout.
0: Ah, c'est vrai.
1: Je passe un très mauvais moment et je rigole pas du tout.
0: Sont qui aime rigoler
1: Les idiots.
0: Les idiots.
2: Bah, moi, si je peux me permettre, j'avais quand même un petit truc à dire parce que j'aime bien rigoler.
1: C'est vrai ?
0: Ok.
1: Tu as dû me comprendre avec tes états.
0: Bon, donc voilà. Après avoir passé PK à la vie, le groupe de Francis, Live Like a Moron, Die Like a Pig, suivi de Everybody Should Hate Gérald Darmanin. Encore un sacré enculé. Par Francis. Clément, t'es revenu ?
3: Oui.
0: T'étais où ?
3: J'étais occupé.
0: Ah, ok. Est-ce que, en vrai, tu veux nous passer quelque chose ? Toujours pas ?
2: Non.
0: Voilà, il y a personne d'autre, donc on va enchaîner. Francis, ouais. Encore des musiques à toi. C'est Straight Arrows.
1: Ouais, c'est pas évidemment, c'est une musique que je propose. Alors, je vous propose Straight Arrows, qui est un super groupe de garage australien qui a tourné 3-4 fois en France, à chaque fois dans à la Mecca, à l'Espace B. Et c'est vraiment
0: donc une tuerie. Que t'es pas toujours venir voir avec toi.
1: Voilà, donc la dernière fois qu'ils sont venus, j'ai dit aux trois personnes autour de la table, venez, venez, c'est absolument bien. Ils ont préféré rester
0: voir des coups chez Noé.
1: Voir des coups chez Noé. Et du coup, je leur ai ramené
0: chacun. Lui n'est pas là autour de la table. Ah, pardon, désolé.
1: Je leur ai ramené chacun à 45 tours qu'ils n'auront pas écouté, je suppose.
0: Je l'ai passé en DJ set, mec.
3: Je
0: l'ai passé en DJ set, c'est
3: vous. Je l'ai accroché dans mes plantes pour que je fasse pas aux oiseaux.
0: Ça marche pas en fait, parce que c'est noir, c'est le repli.
3: Ah, c'est avec les idées qu'il faut faire ça.
0: Ouais, gros. Ou avec les 10 de guerrière, sur eux.
1: C'est ça.
0: Alors c'est Straight Arrow avec Bad Temper. Qu'est-ce que tu veux mettre le petit Combomatix après ?
1: Ouais, on va mettre Combomatix, c'est un super groupe de garage de Rennes et c'est aussi un de mes groupes préférés de garage du monde. Mais voilà.
0: Voilà, donc c'est Straight Arrow, Bad Temper, suivi de Combomatix avec Cocktail Scandinave. Cocktail Scandinavie ?
1: Scandinavie.
0: Cocktail Scandinavie.

0: Nous revoilà après Bad Temper de Straight Arrow, suivi de Combo Matrix, Scandal.
1: Coltel Scandinavie.
0: C'est ça, ça ça prend sens. Qui joue très fort, hein, putain, j'ai dû les mettre un peu plus bas que le reste parce que. Est-ce que ça en vend, hein?
1: Oui, ils sont que deux. Et sur les ils étaient deux, c'est extrait du premier 45 tours. Et ils ont le deuxième album, ils sont trois. Ils ont changé de batteur et ils ont recruté une personne en plus au clavier.
0: Ah, voilà. Donc il en restait qu'un en fait de base.
1: Ouais, qui est Charles, qui est aussi de Bikini Gorge. Qui est aussi un duo avec une guitare et une batterie, avec lui qui fait la composition, la guitare, le chant.
0: Ok.
1: C'est peu ou prou la même chose, mais c'est au moins aussi bien.
0: Ok, et du coup, Noé, tu voulais mettre quelque chose?
2: Non, pas spécialement.
0: Ok. Clément?
3: Oui, moi, je voulais mettre Baby in Vain, un groupe, un girls band danois.
0: Tu voulais mettre Fade Away?
3: J'ai changé d'avis.
0: Mais non, tu voulais mettre Fade Away.
3: Ok, alors. Alors je vais mettre Fade Away, un groupe de garage japonais. Et c'est vachement bien.
0: Bon, ben je vous en mettrai dans la prochaine émission. On va mettre le truc, l'autre truc bizarre, c'est quoi déjà?
3: Baby in Vain.
0: Enfin je dis que c'est bizarre, j'ai pas encore écouté, on va voir.
3: Un groupe danois, un girl band danois.
0: C'est bien?
3: De guitare et de batterie.
0: Ou c'est parce que c'est bien que tu vas bien?
3: Et c'est vachement bien.
0: Ok. Et après, quelqu'un d'autre veut mettre quelque chose? Autour de la table?
2: Arrêtez de me regarder.
0: Bon ben ce sera juste ça et je suis sûr moi je vais vous mettre un truc hein, parce que c'est quand même mon émission.
1: Je voudrais en profiter pour faire un petit peu de promo.
2: C'est pas vrai.
0: J'ai une Renault Dacia à vendre en bon état et sur le bon coin.
1: Je vends tous mes guéris à poubelle.
0: Je donne à récupérer dans la benne poubelle devant chez moi.
1: On va faire un article, ça va. La Diria retourne à la poubelle, des trucs comme ça.
0: Ok. Bon, allez, on va mettre The Briefs Medication, un classique, juste après.
3: Baby in Vain, Once Wild.

0: Ok, remercier Clément pour sa dernière contribution à la playlist de All My Beer.
1: Ouais, je me suis dit que passer que des groupes de mecs, c'était pas super cool.
2: Ok, bravo.

0: C'était Baby in Vain avec Wolf Wild, suivi de The Briefs avec Medication. Et entre les deux, Clément qui nous a bien cloué le bec. Voilà, il a cassé l'ambiance. On reviendra bientôt avec une spéciale chant féminin. Le mec il veut se racheter direct. Bon, on est presque à 50 minutes, on va juste passer un dernier morceau. Et après, on va aller se promener à Saint-Malo, nous, donc voilà.
1: D'accord.
0: Manger des glaces. On va à la brocante ou pas?
1: Non.
0: Merde. Le dernier morceau, bah, c'est du Pierre et Bastien. Je te laisse en parler, Francis.
2: Ouais, Pierre et Bastien, où il y avait à la guitare Baptiste Nollet, qui a joué dans les Viscous Brothers, qui a joué dans les Hommes Debout à Orléans, qui a joué avec PCP Manor, avec Tix, avec...
0: Black
2: Disney, avec moult groupes sur Orléans et sur Paris, qui étaient super gentils, et c'était quelqu'un dont j'étais fan avant d'être un peu un copain, j'espère, je sais pas, et qui nous a quittés. Ça fait 2 ans maintenant, et il manque un peu, donc on va écouter le tout premier 45 tours de Pierre et Bastien qui s'appelait No Sex.
0: Et on va mettre un deuxième groupe à lui après.
2: On peut mettre un autre groupe à lui après. On va mettre un morceau des Viscous Brothers de son groupe.

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2: Salut à tous. Patate dans le pitch sur Droogies Radio avec Snook de ce côté de l'ordi. On poursuit la session punk hardcore avec les papas de Terror. Et leur titre, excellent, I'm Only Stronger. Ça part de Californie, Scott Vogel au vocal. Yes, bonne écoute sur Droogies Radio.

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2: Il y a trois sortes de violences. La première, mère de toutes les autres, est la violence institutionnelle. Celle qui légalise et perpétue les dominations, les oppressions et les exploitations. Celle qui écrase et lamine des millions d'hommes dans ses rouages silencieux et bien huilés. Seconde est la violence révolutionnaire, née de la volonté d'abolir la première. La troisième est la violence répressive. Il a pour but d'étouffer la seconde, se faisant l'auxiliaire et la complice de la première violence, telle qui engendre toutes les autres. 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

Vous êtes toujours à l'écoute de Droogies Radio et on continue avec un petit classique made in France, Plus fort que tout par Comintern Sect. Merci Benat de Bilbao pour la demande.

Salut à tous, c'est l'instant découverte sur Droogies Radio et on part tout de suite vers l'Indonésie avec un groupe qui s'appelle Stomper Boots. Après 5 ans de pause, le groupe revient avec un clip assez moche, une espèce de dessin animé, sur leur titre Fight for Our Life. C'est un extrait de leur split à venir avec le groupe Bogota Offensive et ça sortira chez Laketon Records, un label allemand qui fait pas mal parler de lui en ce moment avec quelques chouettes sorties. Je vous laisse tout de suite avec Stomper Boots, Fight for Our Life.

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2: Salut à tous, c'est l'instant découverte sur Droguise Radio et on part tout de suite vers l'Indonésie avec un groupe qui s'appelle Stomper Boots. Après 5 ans de pause, le groupe revient avec un clip assez moche, une espèce de dessin animé, sur leur titre Fight for Our Life. C'est un extrait de leur split à venir avec le groupe Bogota Offensive et ça sortira chez Laketon Records, un label allemand qui fait pas mal parler de lui en ce moment avec quelques chouettes sorties. Je vous laisse tout de suite avec Stomper Boots, Fight for Our Life.

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1: Une petite exclue qui nous a été envoyée par Une Vie Pour Rien Vinyle, c'est un nouvel EP des Parisiens de Tchernobyl qui sortira sur ce même label le 26 avril 2023. On va écouter un titre extrait de cet EP qui à moi m'a foutu des frissons, c'est Tchernobyl avec le titre « Unis ».

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0: Bonjour à toutes et à tous et bienvenue sur ce nouvel épisode de À l'Ouest, rien de nouveau. Aujourd'hui consacré au groupe silésien Casse-Tête. Et qui dit Silésie dit Pologne. Et alors, salut Souris.
1: Salut Mitty.
0: Tout va bien?
1: Super, ouais. Comme tu le sais.
0: Comme je le sais, oui. Eh ben, peux-tu nous présenter un peu ce fameux groupe Casse-Tête que tu as interviewé et qui passera dans les prochaines semaines?
1: Oui, voilà. Bah, alors, du coup, je vais essayer quand même de ne pas trop spoiler l'interview qui va venir la semaine suivante. Donc, c'est un groupe de 2003. Donc, bon, j'allais dire récent, mais bon, c'est... dès que c'est à passer 2000, pour moi, c'est récent. Donc, oui, de Silésie, comme tu as dit, dans les environs de Katowice, quoi. Donc, depuis, ils ont produit 5 albums et un live et 4 EP et qui apparemment sont tous sortis sur le label Passagère.
0: C'est ça, un label polonais, il me semble.
1: Oui.
0: Et on va commencer cette émission en écoutant Mi Recherche Pogo, les chevaliers du Pogo.
1: Ouais, c'est ça. Bah, c'est le truc, ils ont leur parole un petit peu. Ouais, c'est souvent de la dérision ou des trucs bon, pour rigoler, quoi. Et en gros, c'est une chanson qui dit à quel point c'est bon de finir complètement démonté dans un pogo, quoi.

0: Et c'était le premier morceau de cette émission spéciale casse-tête qui s'appelle Miseri Recice Pogo. Et nous allons poursuivre avec Dobre Povod. Une bonne raison, à ce qui paraît.
1: C'est ça. Alors, une autre petite chanson avec un petit sens de l'humour noir et de la dérision, en gros, qui dit que c'est mieux de se foutre en l'air que de continuer à vivre en étant un gosse de flic.
0: Ambiance.

0: Et c'était Podry Powoft. Ah putain, j'avais bien dit tout à l'heure. Bon, c'est pas grave. Et nous allons poursuivre avec Horror Show. Et non, c'est pas le groupe qu'on a déjà écouté plusieurs fois sur l'émission, mais c'est bien le titre d'un morceau de casse-tête.
1: C'est ça, ouais. Donc non, c'est pas le groupe de Sosnowiec, qui est pas très loin d'ailleurs, qui est aussi en Silésie. Donc là, c'est juste une chanson en gros pour aller faire la terreur et foutre le bordel dans la rue pour dégager les trous du cul, quoi.
0: Et qui sont les trous du cul?
1: Ouais, alors en Pologne, je pense que tu as
0: Oh,
1: des
0: il y a de
1: bonnes
0: quoi faire.
1: tripes à de, ouais, de, tu sais, de Kubeni, de gros
0: Mmh.
1: fachos, tout ça. Ouais.

0: Et c'était Aurore Show de Casse-Tête, toujours. Le prochain morceau, qui se passe de commentaires, il me semble, il s'appelle Anti-Hippie Brigade.
1: Oui, c'est clair, là, je pense qu'on n'a pas besoin d'expliquer.
0: Et les groupes de Silésie, ils ont quelque chose avec les hippies, on dirait, non? Sbire, ils ont aussi un morceau qui s'appelle Anti-Hippie, je sais plus quoi.
1: Ouais, c'est clair. Après, je t'avoue que quand je vais en Pologne, des hippies, j'en vois pas les masses.
0: Eh ben, c'est ce que j'allais dire. Est-ce que c'est justement, tu vois, moins on voit certains types de populations, plus on les déteste? C'est peut-être pour ça, non? Ils se font toute une image.
1: J'allais dire quelque chose d'horrible, mais
0: Bah, je pense qu'on a pensé à la même chose.
1: à savoir qu'il n'y a pratiquement pas d'immigrés en Pologne, mais alors qu'est-ce qu'ils sont racistes, quoi.
0: Ah, bah, je pense exactement pareil.
1: Voilà, c'est ça, quoi. Bon, est-ce qu'on peut
0: Bah,
1: comparer? Je ne sais pas, mais.
0: après, tu me diras, même quand on vit avec des hippies, on les déteste quand même, hein.
1: Ben, c'est ça, quoi.
0: Donc,
1: En fait, non, je pense qu'on ne peut pas trop comparer la
0: non,
1: situation.
0: finalement, non.

0: Et
1: Ça...
0: c'était Anti-Hippie Brigade. On va poursuivre l'émission avec Robotado Glupota.
1: Ah, c'est
0: C'est
1: le
0: ça,
1: fameux L barré que je te disais là.
0: hein? Glupota, ouais.
1: Ouais, vous, pota.
0: Est-ce que c'est pas parce que tu as mis en majuscule?
1: non, c'est juste que j'ai pas les
0: Ah,
1: caractères
0: d'accord.
1: polonais sur mon ordi, désolé. J'aimerais bien, mais non. J'ai que les caractères allemands, c'est de la merde.
0: Ouais.
1: Écoute.
0: Donc,
1: Mais
0: le travail, c'est de la connerie. C'est ça que ça veut
1: ben,
0: dire.
1: on est bien d'accord hein, quand même avec ça. Hein. C'est bien de la merde le travail. Et donc c'est une chanson sur le fait d'avoir la haine, de devoir trimer tous les jours, quoi.
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0: C'était donc Robota de Wopota. Et le prochain morceau, je vais te laisser le dire, par respect
1: Ah,
0: pour la langue.
1: c'est le fameux Quadrat Choc. Donc
0: Voilà,
1: c'est le
0: Kvadratchouk.
1: voilà, c'est le surnom donné aux bouteilles carrées de vodka Luxo Sova. Parce qu'on
0: D'accord.
1: tu les reconnais tout de suite, quoi. Et donc le titre est dédié à cette fameuse bouteille en question qui est très très présente dans les paroles de Cassette. Et ils ont même sorti un 45 appelé Épilogue, avec 5 titres consacrés à cette vodka, attention. Mais le 45 a un super beau design, quoi. Il est en forme de cette fameuse bouteille avec des crânes et tout, c'est super joli.
0: Et est-ce que la Lucosova est bonne?
1: La Luxo Sova, écoute,
0: Ouais,
1: oui, elle est très bonne.
0: ça?
1: Ouais.
0: D'accord. Je sais pas
1: Oh
0: parce
1: là,
0: on
1: bonne
0: n'en
1: coupe
0: voit pas,
1: apologie.
0: nous, dans nos contrées.
1: Et non, écoute, bah, je ramènerai la prochaine fois.
0: Ah, voilà, bonne idée.

0: C'était donc Far Track Shock. Et le prochain morceau, c'est Mara Lady Punk, petite punkette.
1: Ouais, donc ouais, c'est comme on s'en doute, on a une chanson un peu. Alors, chanson d'amour, je sais pas, mais bon, ouais, allez, un truc sur les petites punkettes.
0: D'accord.

0: C'était Malaladi Punk. Et le prochain morceau, je vais te laisser le dire parce que 600, je serais incapable de le dire en polonais.
1: Alors, je sais dire 6 et 100, alors je vais tenter, hein, ça fait chase tôt, mais j'imagine que j'ai tort, certainement. Et j'ai peine à croire que ça pourrait être aussi simple. C'est rarement simple avec le polonais.
0: Ah, ça, tout est possible.
1: Ouais, voilà quoi. Mais bon, écoute, on ne sait jamais. Du coup, la chanson, enfin le titre, c'est sur le fait d'essayer de survivre avec donc un taf de merde et un salaire de merde qui est souvent de 600 zlotys et qui équivaut à 150 euros, quoi. Donc ça donne une idée des choses.
0: C'est pas énorme, quoi.
1: Non, c'est pas énorme, mais il fut un temps où en effet la vie en Pologne était bon marché, entre guillemets, on va dire, mais les choses commencent à bien changer et je ne sais pas trop comment font les gens pour survivre avec un salaire comme ça.
0: Tu m'étonnes.

0: Et voilà pour 600 zlotys. Le prochain morceau, c'est Bobin Hood. Alors, est-ce que tu as oublié, est-ce que tu as inversé, tu as mis un B à la place d'un R ou ça s'appelle vraiment Bobin Hood?
1: Non, j'ai pas fait de, je me suis pas plantée. C'est vraiment Bobin Hood. Je
0: D'accord.
1: pense que ça doit être, je sais pas, un surnom d'un de leurs potes ou un truc comme ça, je dirais, connaissant les bestiaux. Et c'est un tribute en fait à la scène locale silésienne. Voilà, à la gloire de la scène silésienne.

0: Et voilà pour Bobin Hood. Le prochain morceau est Riba Chuja Chuje.
1: Rouya.
0: Rouya Chuje. Ah.
1: Tchouyé.
0: Bah, et corrige-moi plutôt que de te moquer, oh.
1: Bah écoute, on fait ce qu'on peut. Hein.
0: Ah bah ouais. On dit comment du coup?
1: Reba, Rouya, Tchouyé.
0: Rouya. Ça veut dire les poissons ne sentent rien. D'accord.
1: Voilà, ouais, c'est, tu sais, c'est le fameux truc, parce que souvent les végétariens mangent quand même du poisson en mode ouais, c'est pas aussi grave que de manger de la viande. Donc là, c'est une chanson qui se fout un peu justement de la gueule de cette idée, quoi. Parce que ouais, bah, ils sont végétariens. Après, est-ce que tous les membres du groupe le sont? Je dirais que oui. Mais donc ouais, là-dessus, je crois que par contre, ils sont assez assez ils rigolent moins avec ça.
0: Ah oui, d'accord.
1: En tout cas, ouais, ça a l'air déjà d'être un truc qui leur tient à cœur, quoi. Voilà.

0: Et donc, c'était la chanson sur les poissons qui ne sentent pas, Riba Huya Suche. Et le dernier morceau de cette émission, c'est Chorky Baltko. Belkot. Belkot, voilà, pardon.
1: Du coup, ouais, ça veut dire en gros les gens qui font du blabla de merde, là, tu sais, surtout sur le fait que même quand même tes potes en fait, partent dans des délires complètement hallucinants, genre racistes ou conspi, je pense que ça arrive malheureusement souvent. Et avec les derniers événements de la pandémie et tout ça, je pense que c'est arrivé à beaucoup de monde de se rendre compte que on a des gens des potes dans nos entourages aussi et tout ça qui partent dans des délires assez craignos.
0: Ah, c'est spécieux, ouais.
1: Ouais, hein, voilà quoi.

0: Et c'était donc cette chanson sur les discours de merde, Short Kid Belt Coat. Et c'est ainsi que se termine cette émission sur Casse-Tête. Merci Souris.
1: Merci Mickey. Et puis du coup, tout le monde pourra en découvrir un petit peu plus avec l'interview qui suivra, quoi.
0: C'est ça. À la semaine prochaine. Salut. Et restez à l'écoute car la voix de la Oi ne s'éteint pas.
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Salut Droogies Radio, ici Milky pour vous présenter une petite exclusivité espagnole, ou je devrais dire plutôt catalane, puisque c'est le groupe La Inquisition qui nous offre à tous ce morceau issu de leur nouvel album Tenebrae. Le morceau s'appelle 1991. C'est parti pour vous.

0: Merci beaucoup, groupe. Vous retrouverez le clip le 11 novembre et l'album sortira le 20 novembre. Bonne journée à l'écoute de Droogies Radio. Salut!
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Salut à tous, c'est Swindle de retour enfin dans Uppercut. De retour, oui, je m'excuse pour cette longue période d'inactivité. Un peu de démotivation, un peu de flemme et pas beaucoup de temps, c'est bien vrai. Pour me rattraper, on va enchaîner avec un groupe de Montréal, Entright, un morceau tiré de les Pill Sessions et ça s'appelle Clean Fight, Entright, Clip Fight.

and Right avec Clean Fight, à noter qu'ils sortiront très bientôt un truc sur Primator Crew. On enchaîne avec un groupe, un nouveau groupe, mais avec des vétérans, un groupe d'Athènes qui s'appelle Gun Fever, avec des mecs de Gen Cult, et ça s'entend pas mal dans le son. Ils viennent de sortir un nouvel LP qui s'appelle No Easy Way. On va justement écouter ce morceau qui s'appelle No Easy Way. Gun Fever, No Easy Way.

No Easy Way par Gun Fever, vraiment pas mal à suivre. On fait un saut dans le temps et l'autre côté de la planète. On passe en Australie 1985 avec un groupe qui est passé un peu sous le radar qui s'appelait The Spunk Bubbles, qui a sorti à l'époque un single qui s'appelait Metal Wrench et un mini-album qui s'appelle Speak Lebanese or Die. C'était les deux sorties sur Waterfront Records. Et nous, on va écouter un morceau de leur démo, démo de 1985, un morceau qui s'appelle Saturday Night, The Spunk Bubbles, Saturday Night.

de SpongeBobbles Saturday Night. On repasse de l'autre côté de la planète et on refait un petit saut dans le temps avec un EP qui est sorti l'année dernière, un EP qui s'appelle Blixtrig, qui est sorti par les Colombiens de Rival, un groupe de Maridaleth. Et on va écouter le premier morceau qui s'appelle Cazadores de la Noche. Rival, Cazadores de la Noche.

0: Rival, Cazadores de la Noche. Allez, comme d'hab, et pour reprendre les bonnes habitudes, c'est l'heure d'écouter un peu d'Americanoï.
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0: Et on commence tout de suite par un de mes albums préférés de 2024, un album fait par Slugger. L'album il s'appelle Dead State et c'est justement Dead State qu'on va s'écouter. Slugger, les Californiens, Dead State.

Slugger avec Dead State, et à noter qu'ils seront en tournée en Europe fin avril prochain. Il y aura 4 dates en France, dont une très belle date au Bal des Vauriens. Et ne manquez pas ça, pour les avoir vus en live, c'est vraiment très bien. On passe à une autre sortie de cette année, enfin de l'année 2024, de l'année dernière donc. Night Patrol, un groupe de Salem, et c'est un groupe dont j'ai peu d'infos, à part qu'il y a eu cette démo qui s'attend vers le cold, et ça n'aurait pas été renié par mes chers amis de Zone d'Ombre. On va écouter le premier morceau de cette démo, ça s'appelle Answer to No One, Night Patrol, Answer to No One.

0: C'était Night Patrol avec Answer to No One. On reste là aussi dans le programme habituel, on enchaîne avec un peu de Bover Rock.
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0: On repasse du côté de l'Australie avec un groupe qui sort en 1976, 1,45, qui s'appelle Holy Smoke. C'est un groupe qui s'appelle Twister, qui sortira seulement 2,45. Holy Smoke donc et Getting Nowhere Fast, les deux sur RCR. Et on va écouter ce morceau, Holy Smoke, par Twister.

Holy Smoke par Twister. On passe un an auparavant, en 1975, du côté de l'Angleterre, un groupe qui s'appelle Bloodchains, avec un morceau qui s'appelle Tired Guy on the Road. J'ai très peu d'infos sur ce groupe, le 45 est assez difficile à trouver lui aussi, je pense que c'est le seul qui est sorti. En tout cas, on s'écoute ça, Bloodchains, Tired Guy on the Road.

0: Bloodchain, Tired Guys, on the road. Allez, on arrive déjà à la dernière partie de l'émission.
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0: Pour cette dernière partie, on va écouter du pas trop connu, mais du punk façon punk 77. Et on commence avec un truc qui s'appelle Trainspotters, qui est sorti seulement à l'époque de 45. Nous, on écoute un de ces 2.45 et ça s'appelle I Rise.

The Trainspotter, I Rise, sorti en 1979. On va enchaîner, rester à peu près dans les mêmes années. Heater, le groupe anglais. Alors, je ne sais pas pourquoi ce groupe-là est peu connu, alors que clairement, ils font partie du début de la scène. De cette époque-là. Ils étaient très, très, très jeunes à l'époque, en 1976. Quand ils commencent, ils doivent avoir dans les 16 ans. Ils ont fait pas mal de premières parties, Buzzcocks, Les Dames, entre autres. Enfin, un bon paquet. On va écouter un morceau qui s'appelle Outside View, qui était sorti en single et qui était sur un de leurs albums, Heater Outside View.

Eater avec Outside View. C'est la fin de cet Uppercut et c'était un plaisir pour moi de refaire une émission et de vous retrouver sur la Droguiz Radio. On se retrouve d'ailleurs tous les mardis à 17h et sur Mixcloud. Restez à l'écoute de la Droguiz Radio, bien évidemment. On essaye tous de se remotiver un peu. Moi, le premier, c'est pas gagné, mais on va essayer de garder l'activité radiophonique de façon plus intense. En attendant, on va finir avec un morceau Dutch, un morceau d'un groupe qui s'appelait Subway, qui a sorti seulement un album et un 45 dont on va écouter le morceau qui s'appelle Jesus Love Me, But I Don't Care. À bientôt, à la prochaine sur la Droguiz Radio. Restez à l'écoute. Jesus Love Me par Subway.

Salut Droogies Radio, ici Milky pour vous présenter une petite exclusivité espagnole, ou je devrais dire plutôt catalane, puisque c'est le groupe La Inquisition qui nous offre à tous ce morceau issu de leur nouvel album Tenebrae. Le morceau s'appelle 1991. C'est parti pour vous.

0: Merci beaucoup au groupe. Vous retrouverez le clip le 11 novembre et l'album sortira le 20 novembre. Bonne journée à l'écoute de Droogies Radio. Salut!
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Salut, c'est Wati, on se retrouve pour une nouvelle découverte, encore une petite pépite qui nous est arrivée sur la boîte mail. Il s'agit cette fois d'un groupe de Copenhague, ce groupe c'est Rival Leaders. Le groupe vient de sortir un 45 tours de toute beauté et franchement c'est une petite bombe. On va écouter le titre qui ouvre le 45 tours, s'appelle Harte i Elved. C'est Rival Leaders, tout de suite sur Droogies Radio.

part du côté du Québec et c'est Martin Duff qui voulait écouter les excellents suédois et regrettés suédois de The Clichés avec le titre Two-Faced Stupid Cunt.

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Allez, même pas peur, on continue la session hardcore sur Groovies Radio avec Snoop de ce côté de l'ordi. Là, on part à Grenoble avec les copains de 18s. Le titre s'appelle Cops Panic. Il est plutôt bien foutu et je crois qu'il a été enregistré dans un gros festival. Le clip est bien foufou, ça moche sale. Bonne écoute sur Groovies Radio.

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1: Salut, c'est Wati. On se retrouve pour une nouvelle découverte. Un groupe qui nous vient de Buffalo, dans l'état de New York, aux États-Unis. Ce groupe, c'est Violent Way. Alors, vous les connaissez peut-être, puisqu'en fait, Violent Way n'est rien d'autre que la nouvelle formation de The Elite. Ils nous ont envoyé un titre extrait de leur 45 tours à sortir le 18 décembre sur Contra Records. Alors, en exclusivité sur Droguise Radio, on va écouter tout de suite Violent Way avec le titre All Talk.

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3: Salut les Droogs, c'est De Warlin. Nouveau top 5 avec 5 morceaux sortis en juin 2022. Horda est un groupe portugais basé à Lisbonne et dans lequel on peut retrouver des gars de Faxao, Oposta, Albert Fish, Atlante ou encore Falcata. Ils ont sorti un premier single, LXSH, sur Combatté Brutal en 2020. Ils apparaissent sur deux compilations, sur la compilation brésilienne A Volta ao Mundo M 80 Minutos Volume 2, sorti par Rotten Records en 2021, et sur la compilation Portugal Oi en 2021. Ils sont de retour avec un nouvel EP, toujours chez Combatté Brutal, toujours un superbe objet numéroté à la main, mais gros problème du label, toujours sold out à sa sortie. Va falloir se battre pour choper sa copie auprès de différentes distros. Il y a 200 copies avec deux covers différentes, un repress est déjà reprogrammé. Je vous propose un morceau avec du sax dedans. Nunca Foste, sur Droogies Radio, la voix de la Oi. C'est Horda.

Les Angelins de Repeat Offender ont sorti une nouvelle promo cassette 3 titres le 17 juin à 25 copies. Autant vous dire que c'est sold out depuis belle lurette. Les morceaux ont été enregistrés et mixés par Colin Knights au Paradise Studio et le tout a été masterisé par Will Killingsworth au Dead Air Studio. C'est ce même Will qui a masterisé Force Majeure sur leur split avec Tchernobyl. Sur cette cassette, on peut retrouver une reprise d'un morceau de hardcore que j'adore, Pure Hate de Poison Ivy, même si je lui préfère la version des Tournaisiens de Full Contact. Cette reprise reste quand même une très bonne reprise. Je vous laisse juger. Repeat Offender qui reprend Poison Ivy, c'est Pure Hate sur Droogies Radio.

Allez, une petite description du groupe de Bilbao Labana que j'ai piqué sur le site du label Common People Records. Après 2 ans de pandémie, quelques concerts pour présenter leur premier EP et même avoir fait une apparition dans l'émission de télé catalane Phil en 2021, les Basques de Labana, ex-XN, sont de retour avec un nouvel EP intitulé Bang Bang et qui contient 4 nouveaux morceaux de pur power rock dans la veine de leur premier EP Blacklist sorti en 2020. Encore une fois, un mix de punk rock, de glam rock et même un peu de hard rock de la fin des 70s. 5 titres, je vous propose le morceau Woman sur Droogies Radio. C'est Labana de Bilbao. Oi!

Laki Enyaliestis, c'est Pasi à la guitare, Pietou à la basse, Torso à la batterie et Jussi au chant. Ils ont mis en ligne un nouveau morceau. Un nouveau morceau qui annonce la venue d'un nouvel album qui s'appellera Uzi Aika. Et ça veut dire nouvelle époque. Le morceau s'appelle Womizen Kadut et ça voudrait dire les rues de demain. Il a été écrit par Ismo, qui est le chanteur du groupe LAMF, qui est un groupe de punk rock ultra reconnu en Finlande. Il a écrit ce morceau en 96 et devait figurer sur le quatrième album de LAMF, mais il n'a jamais vu le jour. Il a retrouvé une cassette démo qu'il a filée à Jussi, le chanteur, et lui a proposé de reprendre le seul morceau vraiment fini sur cette démo. Womizen Kadut, les rues de demain, c'est Laki Enyaliestis sur Brugis Radio, la voix de la Hoye.

Alors on va terminer ce top 5 avec un groupe dont j'ai zéro info. À part que le groupe vient de Pennsylvanie, qu'il s'appelle US Violence, et qu'il a sorti sur Bandcamp un 5 titres qui s'appelle Out of the Hatches. Si vous avez des infos, droogiesradio@gmail.com. Je vous propose d'écouter le morceau Amongst the Victors. C'est là-dessus qu'on se quitte. 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
1: Oh, les drugs, c'est la rayure de Subculture l'émission. L'exclu et découverte de ce mois de décembre 2025 pour moi, c'est ce nouveau projet de Adri qui nous gâte déjà au sein de Utopie, Columba Tristé, Camellia Sinensis, Short Day, etc. Ce projet n'est pas sans nous rappeler Berrurier Noir et ce côté minimaliste qui leur était propre. Avis aux amateurs, perso, moi je suis conquis par le projet. La présentation du truc que l'on peut lire sur le Bandcamp, c'est hiver 2025, appartement punks, métro porte d'Arras, moulin, ennui, canapé, souvenir, 343, guitare, basse, micro, mixcraft, jack, carte son, une semaine, 10 briques de lait, 60 bédos, 2 gueules d'hub, trop de pizza, Berrurier Noir, sorti 3 fois pour aller pécho, enregistrer, se tromper, recommencer, bidouiller, 6 heures au pieu, molle d'œil, réveil 15 heures, pas voir le jour, clope à 50 centimes, épicier désagréable, musique cambodgienne, monsieur Simfoot, pas se laver, oublier de manger, gueuler, recommencer, brigade, palmute, ambition de traître, découper, CTRL-C, CTRL-V, écouter, mixer avec le DERCH, écouter, exporter, volume 1, Acidim 343, c'est Acidim 343 avec le morceau Banlieusard.

The Vacant Lot, un groupe du début des années 90 de New York, ont fait ressusciter l'esprit du début des Ramones. Le morceau qu'on va passer s'appelle Blizzard Army et ça a été demandé par Lug de Paris.

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2: Nous retournons en Australie comme utilisé dans une précédente session avec les poteaux du groupe Disnotes qui s'est formé à Melbourne dans les années 2007. C'est simple, c'est efficace, il y a une belle énergie dans les morceaux. Les refrains sont terribles, je trouve. Du bon hardcore comme on l'aime. Bonne écoute sur Droogies Radio, c'était Snoop.

On va maintenant écouter un titre demandé par Oyan Perez du Pays Basque. C'est Santa Cruz avec le titre Bermeo 1939.

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1: On a reçu un mail de Hanovre en Allemagne de la part de Kirsten, la chanteuse du groupe Tankshot, un groupe de punk rock allemand, donc au chant féminin, un peu à la Deadline. Bon, ça me rappelle ça, mais bon, ça va vous rappeler d'autres groupes, évidemment. Ils ont sorti un deuxième album qui s'intitule Psychoman. C'est sorti le 2 juillet 2021 sur Leighton Records, Liberty of Death et Kids Union en LP et CD. Ils ont quelques clips sur YouTube et moi j'ai choisi de passer le titre Broken Heart. Alors on va écouter ça tout de suite. C'est Tankshot, Broken Heart sur Droogies Radio.

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1: On part maintenant écouter les choix d'Omerine de Béthune, qui a choisi, elle, Coxpower, Nothing Like You, puis souhaiter écouter aussi Escorbuto, Historia Triste.

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1: Découverte Droogies Radio. Du rock'n'roll joué par des punks et des skins, les sales gueules de la rue, l'élite urbaine. Urban Elite a vu le jour au printemps 2020. Composé de trois anciens potes et vétérans de la scène punk oi de Copenhague, Kim, le batteur, et Smiley, le chanteur-guitariste, venaient de splitter avec Stox, groupe avec lequel ils ont joué pendant des années et avaient le souhait de continuer à jouer ensemble. Alors avec Alf, avec qui Kim jouait aussi dans Trench, il crée Urban Elite. Alf joue aussi dans Trouble, avec un point d'interrogation. Donc autant vous dire que les gaillards ont de la bouteille. Ils nous ont envoyé trois morceaux sur la boîte mail, faites comme eux, droogiesradio@gmail.com. J'ai choisi de vous passer Burn. Droogies Radio, la voix de la Oi, on écoute tout de suite Urban Elite.

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1: Une petite interruption dans le programme maintenant pour interviewer Génocide. Génocide, tu m'écoutes? Alors, qu'est-ce que tu voulais dire?
2: Je voulais dire qu'on a un groupe super qui s'appelle White Christmas Infantry et Wally Kids, accrochez-vous.
1: Eh, ça veut dire quoi du con?
2: Ça veut dire l'infanterie du Noël Sauvage, Félus, notre batteur. Et là, il s'appelle Félus parce qu'une fois il a demandé, c'est quoi une fellation?
1: Et tu lui as montré?
2: Bon, alors là, on va écouter un morceau qui s'appelle Badaboum Mignon.
1: Putain, mais ça a l'air d'être le groupe vachement intellectuel.
2: Non, parce que c'est un délire infernal, parce qu'on aime bien Pile, tu vois, mais aussi on aime bien Outcast. Alors on a branché, on a fait un petit mélange, tu vois, et puis j'ai voulu faire une voix
1: sur le mixeur
2: parce
1: à maman.
2: Que c'est moi qui... Ta gueule. Non, c'est un truc, tu vois, du mélange Pile à Outcast, et puis... Mais bon, les paroles, c'est pas très que bon, mais ça se rapproche plutôt de B52, tu vois.
1: C'est un peu funky, non?
2: Non, ta gueule. Non, parce que... mais je sais pas si tu connais Pile, Albatros, tout ça.
1: Ouais.
2: C'est un peu toujours la même chose à la base,
1: bien quoi, sûr.
2: On a fait ça. Et puis on a fait la gratte, un son Outcast, tu vois. Mais les paroles, c'est pas très que bon, je disais donc, c'est un peu plus B52. Attends, ta gueule. Et puis c'est plutôt Pile non plus, tu vois, c'est pas très que bon, mais... Attends, j'ai préparé mon tweet, mais ça merde. J'arrive plus à mourir. Mais c'est avec ça qu'on fait notre style. Là, on écoute Badaboum Mignon, ouais, en vrai.

Nous retournons en Australie comme utilisé dans une précédente session avec les poteaux du groupe Diznot qui s'est formé à Melbourne dans les années 2007. C'est simple, c'est efficace, il y a une belle énergie dans les morceaux. Les refrains sont terribles, je trouve. Du bon hardcore comme on l'aime. Bonne écoute sur Droogies Radio, c'était Snoop.